0: 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En route to Mercy Gainesville.
1: 10-4, 121 en route to Mercy Gainesville.